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1: Bonjour à tous.
2: Aujourd'hui, dans les nouvelles en français,
1: la Coupe du monde de football masculin.
2: Les Français aiment danser.
1: Angèle, la star venue de Belgique.
2: Je suis Arman Vosougui.
1: Et je suis Emmanuel Cossé.
2: La Coupe du monde de football masculin.
1: Les Bleus, c'est le nom des joueurs de l'équipe de France masculine de football. Cet été, au mois de juin, ils vont participer à la Coupe du monde aux États-Unis, au Canada et au Mexique. Les joueurs français ont déjà été deux fois champions du monde et ils espèrent gagner la Coupe du monde pour la troisième fois.
2: On a discuté de cet événement avec Otis, un jeune Parisien.
1: Avec qui allez-vous regarder les matchs de la Coupe du Monde ?
3: Je vais regarder les matchs avec des amis ou ma famille.
1: Comment est l'ambiance à Paris pendant les matchs de l'équipe de France pendant une Coupe du Monde ?
3: C'est festif, hein, y a beaucoup de monde dans les rues.
1: Quel est le joueur de l'équipe de France que vous préférez ?
3: Kylian Mbappé.
1: Qu'est-ce que vous attendez de lui pour cette Coupe du Monde ?
3: Qu'il mette beaucoup de buts et qu'il nous fasse remporter la Coupe du Monde.
1: Et si la France ne gagnait pas, quelle autre équipe aurait ses chances selon vous ?
3: L'Espagne ou l'Angleterre.
2: Otis trouve que l'ambiance à Paris est très festive pendant la Coupe du Monde. Son joueur préféré est Kylian Mbappé. Si la France ne gagne pas, Otis pense que l'Angleterre ou l'Espagne ont leur chance. On a aussi discuté de la Coupe du Monde avec Julie, une autre jeune Parisienne.
1: Où pensez-vous que les Bleus vont arriver dans la compétition ?
4: J'espère qu'ils vont arriver jusqu'en finale et gagner si possible.
1: Pour vous, qui est le meilleur joueur de la compétition cette année ?
4: Je vais dire Désiré Doué.
2: Julie espère que les Bleus vont gagner la finale. Pour elle, le meilleur joueur de la compétition est le Français Désiré Doué.
1: Les Français aiment danser.
2: Le 29 avril, c'était la journée internationale de la danse. La danse classique est née en France au XVIIe siècle et le vocabulaire international du ballet est en français, comme par exemple un plié ou une pirouette. Aujourd'hui, la danse est toujours très populaire. Beaucoup de jeunes Français font de la danse classique, du modern jazz ou du hip-hop. Pour en savoir plus, on est maintenant à Paris, devant une école de danse, et on a rendez-vous avec Louisa, une élève de 16 ans.
5: Et 1, et 2, et 3, et 4, et 1.
1: Que faites-vous comme danse ?
5: Alors, je fais de la danse hip-hop.
1: Et qu'est-ce que vous ressentez quand vous dansez ?
5: C'est une sensation un peu de liberté, du bonheur aussi, beaucoup. Et la danse, c'est surtout une passion pour moi.
1: À quel autre moment aimez-vous danser ?
5: J'aime beaucoup danser lorsque je suis seule chez moi. Et en général, je danse lorsque j'en ai l'occasion.
2: Louisa fait du hip-hop. Quand elle danse, elle se sent libre et heureuse et elle essaie de le faire dès qu'elle en a l'occasion. Angèle, la star venue de Belgique.
1: Angèle est née en Belgique et c'est une star dans les pays francophones. Aujourd'hui, elle vit entre Bruxelles et Paris.
2: Voici son dernier tube, What You Want, une déclaration d'amour électropop en anglais et en français.

0: Pierre.
1: C'était le dernier épisode des nouvelles en français de ce semestre.
2: On sera de retour le 29 août. Bonnes vacances à tous et à bientôt.
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1: Bonjour à tous.
2: Aujourd'hui, dans les nouvelles en français facile,
1: la Coupe du monde de football.
2: Les Français aiment danser.
1: Angèle, la star venue de Belgique.
2: Je suis Arman Vosugi.
1: Et je suis Emmanuel Cossé.
2: La Coupe du monde de football.
1: Les Bleus, c'est le nom des joueurs de l'équipe de France masculine de football. Cet été, au mois de juin, ils vont participer à la Coupe du monde aux États-Unis, au Canada et au Mexique.
2: Que pense un jeune Parisien de cet événement ? On en a discuté avec Otis.
1: Avec qui allez-vous regarder les matchs de la Coupe du Monde ?
4: Je vais regarder les matchs avec des amis ou ma famille.
1: Comment est l'ambiance à Paris pendant les matchs de l'équipe de France ?
4: Pendant les matchs de l'équipe de France, l'ambiance à Paris, elle est festive, les gens ils célèbrent et ils sont contents de voir la Coupe du Monde.
2: Otis trouve que l'ambiance est festive à Paris pendant les matchs de l'équipe de France. Parce que les gens sont heureux de regarder la Coupe du Monde.
1: Les Bleus ont-ils une chance de gagner la Coupe du Monde cette année ?
4: Évidemment qu'ils ont une chance de gagner la Coupe du Monde.
2: Otis pense que l'équipe de France peut devenir championne du monde cette année.
1: Et si les Français ne gagnent pas, qui pourrait gagner cette Coupe du Monde sinon ?
4: Potentiellement l'Angleterre ou l'Espagne.
2: Si la France n'est pas championne du monde, Otis pense que l'Angleterre où l'Espagne peuvent gagner.
1: Les Français aiment danser.
2: Le 29 avril, c'était la journée internationale de la danse. La danse classique est née en France. Et aujourd'hui, la danse est toujours très populaire. Beaucoup de jeunes Français font de la danse classique, du modern jazz ou du hip-hop. Pour en savoir plus, on est maintenant à Paris, devant une école de danse, et on a rendez-vous avec Louisa. Louisa a 16 ans et elle est élève dans cette école.
1: Que faites-vous comme danse ?
5: Je fais du hip-hop depuis 2 ans.
1: Avec qui est-ce que vous dansez ?
5: Je danse avec des amis.
1: Qu'est-ce que vous ressentez quand vous dansez ?
5: Je ressens de la liberté. Et du bonheur.
2: Quand Louisa danse, elle ressent de la liberté et du bonheur.
1: À quel autre moment aimez-vous danser ?
5: J'aime beaucoup danser lorsque je suis seule chez moi. Et en général, je danse lorsque j'en ai l'occasion.
2: Louisa aime bien danser quand elle est seule chez elle et à chaque fois que c'est possible. Angèle, la star venue de Belgique.
1: Angèle est née en Belgique et c'est une star dans les pays francophones. Voici son dernier tube, What You Want, une chanson d'amour en anglais et en français.